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1: Bonjour à tous, l'essentiel de l'actualité. Au moins 4800 hectares brûlés par l'incendie en Gironde, au nord du bassin d'Arcachon. 20 000 habitants et touristes ont été évacués par précaution. Une maison a été détruite, un pompier a été blessé. L'Union européenne doit envoyer aujourd'hui 3 avions bombardiers d'eau et 2 hélicoptères. Et ça pourrait aider les pompiers à lutter contre cet incendie. Des autres feux dans les Landes à côté de Biscarrosse, il a déjà parcouru 1200 hectares. Dans le Var, le feu du massif du Gros Bessillon reste stable, mais il n'est toujours pas fixé. Environ 2700 hectares ont brûlé. Des incendies provoqués en partie à cause des fortes chaleurs et ça ne devrait pas se calmer. Météo France annonce une autre canicule à compter de mardi prochain. Ça pourrait concerner là les trois quarts du pays, notamment des pointes à 40 degrés dans le sud-ouest, le centre et la Bourgogne. Attention, si vous avez acheté des melons chez Carrefour, des melons du Haut-Poitou IGP de la marque Reflet de France sont rappelés dans tout le pays à cause d'un taux de cadmium supérieur à la limite autorisée. Ne les consommez pas, ramenez-les au magasin. En cyclisme, une nouvelle victoire pour Richard Carapaz sur le Tour de France. L'Équatorien a remporté hier la 18e étape dans les Hautes-Alpes. C'est toujours Tadej Pogacar qui est maillot jaune. Ça court la 19e étape aujourd'hui. 178 km entre Gap et l'Alpe d'Huez. C'est une étape de montagne.
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1: C'est un temps plutôt ensoleillé au programme aujourd'hui, même si on a quelques nuages en ce moment entre les Hauts-de-France et l'Île-de-France. Ils s'étendront progressivement vers le Grand Est au fil de la journée. Attention au vent assez violent. On attend des rafales autour de 45 km/h sur la façade ouest de la Bretagne jusqu'au Pays Basque. Des pointes à 60 km/h sont même possibles du côté de Biarritz. Les températures en ce moment, on reste largement en dessous des 30 degrés, avec un minimum de 20 degrés entre Lille et Auxerre et 28 du côté de Montpellier. Cet après-midi, comptez 27 degrés à Strasbourg et Paris, 29 à Tours. On dépassera ensuite les 30 degrés à Bourges et Perpignan, 33 à Montpellier, 36 degrés au plus chaud à Bordeaux et à Toulouse.
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1: Bonjour à tous, l'essentiel de l'actualité. Au moins 4800 hectares brûlés par l'incendie en Gironde, au nord du bassin d'Arcachon. 20 000 habitants et touristes ont été évacués par précaution. Une maison a été détruite, un pompier a été blessé. L'Union européenne doit envoyer aujourd'hui 3 avions bombardiers d'eau et 2 hélicoptères. Et ça pourrait aider les pompiers à lutter contre cet incendie. Des autres feux dans les Landes, à côté de Biscarrosse, il a déjà parcouru 1200 hectares. Dans le Var, le feu du massif du Gros Bessillon reste stable, mais il n'est toujours pas fixé. Environ 2700 hectares ont brûlé. Des incendies provoqués en partie à cause des fortes chaleurs et ça ne devrait pas se calmer. Météo France annonce une autre canicule à compter de mardi prochain. Ça pourrait concerner là les trois quarts du pays, notamment des pointes à 40 degrés dans le sud-ouest, le centre et la Bourgogne. Attention, si vous avez acheté des melons chez Carrefour, des melons du Haut-Poitou IGP de la marque Reflet de France sont rappelés dans tout le pays à cause d'un taux de cadmium supérieur à la limite autorisée. Ne les consommez pas, ramenez-les au magasin. En cyclisme, une nouvelle victoire pour Richard Carapaz sur le Tour de France. L'Équatorien a remporté hier la 18e étape dans les Hautes-Alpes. C'est toujours Tadej Pogacar qui est maillot jaune. Ça court la 19e étape aujourd'hui. 178 km entre Gap et l'Alpe d'Huez. C'est une étape de montagne.
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1: C'est un temps plutôt ensoleillé au programme aujourd'hui, même si on a quelques nuages en ce moment entre les Hauts-de-France et l'Île-de-France. Ils s'étendront progressivement vers le Grand Est au fil de la journée. Attention au vent assez violent. On attend des rafales autour de 45 km/h sur la façade ouest de la Bretagne jusqu'au Pays Basque. Des pointes à 60 km/h sont même possibles du côté de Biarritz. Les températures en ce moment, on reste largement en dessous des 30 degrés, avec un minimum de 20 degrés entre Lille et Auxerre et 28 du côté de Montpellier. Cet après-midi, comptez 27 degrés à Strasbourg et Paris, 29 à Tours. On dépassera ensuite les 30 degrés à Bourges et Perpignan, 33 à Montpellier, 36 degrés au plus chaud à Bordeaux et à Toulouse.
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1: Bonjour à tous. À la une de l'actualité, les flammes grignotent du terrain en Gironde et dans les Landes. Les incendies ont quasiment parcouru 5000 hectares au nord d'Arcachon et près de 2500 hectares près de Biscarrosse. À plus de 20 000 personnes, habitants et vacanciers ont été évacués ces dernières heures. C'est le cas aussi de tous les villages de la presqu'île du Cap Ferré. Prudence au volant sur la route des vacances. Bison Futé annonce du rouge dans le sens des départs aujourd'hui dans le nord-est. Est et dans le sud-ouest, c'est orange ailleurs, ça sera pire demain avec du rouge partout dans le pays. Évitez de quitter les grandes agglomérations entre midi et 20h, ça sera compliqué sur l'A6 dans la vallée du Rhône, sur l'A10 entre Tours et Bordeaux et sur l'A7 vers la Méditerranée. Les premiers remboursements d'impôts sur le revenu arrivent aujourd'hui. Un montant moyen de 1 057 € pour quasiment 13 millions de foyers fiscaux. Les versements sont automatiques, sans aucune démarche à effectuer. Une deuxième vague de remboursement est prévue vendredi prochain. Et nous terminons par du sport, du cyclisme. C'est la 19e étape aujourd'hui sur le Tour de France. Une étape de montagne, 178 km entre Gap et l'Alpe d'Huez. Le Slovène Tadej Pogacar est toujours maillot jaune.
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3: C'est un temps plutôt ensoleillé au programme aujourd'hui, même si on a quelques nuages en ce moment entre les Hauts-de-France et l'Île-de-France. Ils s'étendront progressivement vers le Grand Est au fil de la journée. Attention au vent assez violent. On attend des rafales autour de 45 km/h sur la façade ouest de la Bretagne jusqu'au Pays Basque. Des pointes à 60 km/h sont même possibles du côté de Biarritz. Les températures en ce moment, on reste largement en dessous des 30 degrés avec un minimum de 20 degrés entre Lille et Auxerre et 28 du côté de Montpellier. Cet après-midi, comptez 27 degrés à Strasbourg et Paris, 29 à Tours. On dépassera ensuite les 30 degrés à Bourget-Perpignan, 33 à Montpellier, 36 degrés au plus chaud à Bordeaux et à Toulouse.
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1: Bonjour à tous, à la une de l'actualité, les flammes grignotent du terrain en Gironde et dans les Landes. Les incendies ont quasiment parcouru 5000 hectares au nord d'Arcachon et près de 2500 hectares près de Biscarrosse. Plus de 20 000 personnes, habitants et vacanciers, ont été évacués ces dernières heures. C'est le cas aussi de tous les villages de la presqu'île du Cap Ferré. Prudence au volant sur la route des vacances. Bison Futé annonce du rouge dans le sens des départs. Aujourd'hui, dans le nord-est et dans le sud-ouest, c'est orange ailleurs. Ça sera pire demain avec du rouge partout dans le pays. Évitez de quitter les grandes agglomérations entre midi et 20h. Ça sera compliqué sur l'A6 dans la vallée du Rhône, sur l'A10 entre Tours et Bordeaux et sur l'A7 vers la Méditerranée. Les premiers remboursements d'impôts sur le revenu arrivent aujourd'hui. Un montant moyen de 1 057 € pour quasiment 13 millions de foyers fiscaux. Les versements sont automatiques, sans aucune démarche à effectuer. Une deuxième vague de remboursement est prévue vendredi prochain. Et nous terminons par du sport, du cyclisme. C'est la 19e étape aujourd'hui sur le Tour de France. Une étape de montagne, 178 km entre Gap et l'Alpe d'Huez. Le Slovène Tadej Pogacar est toujours maillot jaune.
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3: C'est un temps plutôt ensoleillé au programme aujourd'hui, même si on a quelques nuages en ce moment entre les Hauts-de-France et l'Île-de-France. Ils s'étendront progressivement vers le Grand Est au fil de la journée. Attention au vent assez violent. On attend des rafales autour de 45 km/h sur la façade ouest de la Bretagne jusqu'au Pays Basque. Des pointes à 60 km/h sont même possibles du côté de Biarritz. Les températures en ce moment, on reste largement en dessous des 30 degrés avec un minimum de 20 degrés entre Lille et Auxerre et 28 du côté de Montpellier. Cet après-midi, comptez 27 degrés à Strasbourg et Paris, 29 à Tours. On dépassera ensuite les 30 degrés à Bourges-Perpignan, 33 à Montpellier, 36 degrés au plus chaud à Bordeaux et à Toulouse.
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1: 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Il y a longtemps que vous l'avez trouvée?
2: Non, pas très longtemps, c'est la première fois que j'habite ici. Je l'ai trouvée il y a 6 mois à peu près, mais elle était bien bien cachée et j'ai eu du mal pour la trouver.
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1: Quel joli nom! 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
2: Je suis avec les gens que j'aime. 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
1: Bonjour à tous, l'essentiel de l'actualité des incendies monstres en France, principalement Gironde. Le feu a parcouru plus de 8700 hectares. Toute la presqu'île du Cap Ferret est évacuée. Et des centaines de personnes ont rejoint Arcachon via des bateaux. Des navettes maritimes ont été mises en place. Dans les Landes, plus de 23 000 personnes ont également quitté leur logement autour de Biscarros, où 2500 hectares ont brûlé. Le feu n'est toujours pas sous contrôle. Et puis dans le Var, près de Cotignac, plus de 950 pompiers sont mobilisés. L'incendie est stable mais pas fixé. Le ministre de l'Intérieur annonce que le seuil des 50 000 hectares brûlés a été franchi en France, et ça depuis le début de l'année. On rappelle les consignes: pas de barbecue dans la nature, n'allez pas dans les massifs fermés, ne jetez pas vos mégots par la fenêtre de la voiture. 90% des incendies sont d'origine humaine. La canicule a plombé les soldes d'été, annonce d'un cabinet expert en commerce. La fréquentation des boutiques est en baisse de près de 11% en France. Le gouvernement a prolongé ses soldes d'une semaine. Clap de fin mardi soir prochain. En cyclisme, c'est le Tour de France. Ça court la 19e étape aujourd'hui. 178 km entre Gap et l'Alpe d'Huez. C'est une étape de montagne. Tadej Pogacar et maillot jaune. Paul Sexas est quatrième. C'est le premier français.
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1: C'est un temps plutôt ensoleillé au programme aujourd'hui, même si on a quelques nuages en ce moment entre les Hauts-de-France et l'Île-de-France. Ils s'étendront progressivement vers le Grand Est au fil de la journée. Attention au vent assez violent. On attend des rafales autour de 45 km/h sur la façade ouest de la Bretagne jusqu'au Pays Basque. Des pointes à 60 km/h sont même possibles du côté de Biarritz. Les températures en ce moment, on reste largement en dessous des 30 degrés, avec un minimum de 20 degrés entre Lille et Auxerre et 28 du côté de Montpellier. Cet après-midi, comptez 27 degrés à Strasbourg et Paris, 29 à Tours. On dépassera ensuite les 30 degrés à Bourges et Perpignan, 33 à Montpellier, 36 degrés au plus chaud à Bordeaux et à Toulouse.
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1: Bonjour à tous, l'essentiel de l'actualité des incendies monstres en France, principalement en Gironde. Le feu a parcouru 10 000 hectares, toute la presqu'île du Cap Ferret est évacuée. Et des centaines de personnes ont rejoint Arcachon via des bateaux, des navettes maritimes ont été mises en place. Dans les Landes, plus de 23 000 personnes ont également quitté leur logement autour de Biscarrosse, où 2 500 hectares ont brûlé. Le feu n'est toujours pas sous contrôle. Et puis dans le Var, près de Cotignac, plus de 950 pompiers sont mobilisés. L'incendie est stable mais pas fixé. Le ministre de l'Intérieur annonce que le seuil des 50 000 hectares brûlés a été franchi en France, et ça depuis le début de l'année. On rappelle les consignes: pas de barbecue dans la nature, n'allez pas dans les massifs fermés, ne jetez pas vos mégots par la fenêtre de la voiture. 90% des incendies sont d'origine humaine. La canicule a plombé les soldes d'été, annonce d'un cabinet expert en commerce. La fréquentation des boutiques est en baisse de près de 11% en France. Le gouvernement a prolongé ses soldes d'une semaine. Clap de fin mardi soir prochain. En cyclisme, c'est le Tour de France. Ça court la 19e étape aujourd'hui. 178 km entre Gap et l'Alpe d'Huez. C'est une étape de montagne. Tadej Pogacar et maillot jaune. Paul Sexas est quatrième. C'est le premier français.
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1: Et toujours du soleil dans une large partie du pays. Le soleil qui dominera encore cet après-midi, malgré davantage de nuages sur le Grand Est. Attention au vent sur la façade atlantique avec des rafales autour de 45 km/h de la Bretagne jusqu'au Pays Basque. On aura jusqu'à 60 km/h possible vers Biarritz. Côté température, comptez 27 degrés à Strasbourg et à Paris pour les maximales. 29 degrés à Tours, 31 à Bourges et à Perpignan. 33 degrés à Montpellier, jusqu'à 36 degrés à Bordeaux et à Toulouse.
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1: Bonjour à tous, l'essentiel de l'actualité, ça brûle. Les incendies ravagent des milliers d'hectares de végétation, principalement en Gironde. On parle d'un feu XXL, il est hors de contrôle. La presqu'île du Cap Ferret est actuellement évacuée. Des incendies à Biscarrosse dans les Landes, dans le Var et dans les Hautes-Alpes aussi causent pas mal de dégâts. C'est simple, le ministre de l'Intérieur annonce que plus de 50 000 hectares sont partis en fumée en France depuis le début de l'année. Encore trop de noyades cet été dans l'Hexagone, 925 entre le 1er mai et le 15 juillet, c'est 14% de plus que l'an dernier à la même période. C'est en tout cas ce que disent les autorités sanitaires. 274 ont été mortelles, principalement pendant les périodes de canicule, et cela représente près d'une noyade sur trois. 69% des 10-14 ans sont favorables à l'interdiction des réseaux sociaux avant 15 ans. C'est ce que dit une étude de l'ARCOM aujourd'hui. Ils sont 70% à avoir au moins une plateforme en ligne. L'interdiction doit entrer en vigueur logiquement à partir du mois de septembre. Deux cols de catégorie 2, un col de première catégorie, un autre hors catégorie. Ça, c'est le programme de la 19e étape du Tour de France aujourd'hui. 128 km entre Gap et l'Alpe d'Huez. C'est une étape de montagne, vous l'avez compris. Tadej Pogacar et maillot jaune. Paul Sexa, c'est 4e.
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1: Et toujours du soleil dans une large partie du pays. Le soleil qui dominera encore cet après-midi, malgré davantage de nuages sur le Grand Est. Attention au vent sur la façade atlantique avec des rafales autour de 45 km/h de la Bretagne jusqu'au Pays Basque. On aura jusqu'à 60 km/h possible vers Biarritz. Côté température, comptez 27 degrés à Strasbourg et à Paris pour les maximales. 29 degrés à Tours, 31 à Bourges et à Perpignan. 33 degrés à Montpellier, jusqu'à 36 degrés à Bordeaux et à Toulouse.
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1: Bonjour à tous, l'essentiel de l'actualité, ça brûle. Les incendies ravagent des milliers d'hectares de végétation, principalement en Gironde. On parle d'un feu XXL. Il est hors de contrôle. La presqu'île du Cap Ferret est actuellement évacuée. Des incendies à Biscarros dans les Landes, dans le Var et dans les Hautes-Alpes aussi causent pas mal de dégâts. C'est simple, le ministre de l'Intérieur annonce que plus de 50 000 hectares sont partis en fumée en France depuis le début de l'année. Encore trop de noyades cet été dans l'Hexagone. 925 entre le 1er mai et le 15 juillet, c'est 14% de plus que l'an dernier à la même période. C'est en tout cas ce que disent les autorités sanitaires. 274 ont été mortelles, principalement pendant les périodes de canicule, et cela représente près d'une noyade sur trois. 69% des 10-14 ans sont favorables à l'interdiction des réseaux sociaux avant 15 ans. C'est ce que dit une étude de l'ARCOM aujourd'hui. Ils sont 70% à avoir au moins une plateforme en ligne. L'interdiction doit entrer en vigueur logiquement à partir du mois de septembre. Deux cols de catégorie 2, un col de première catégorie, un autre hors catégorie. Ça, c'est le programme de la 19e étape du Tour de France aujourd'hui. 128 km entre Gap et l'Alpe d'Huez. C'est une étape de montagne, vous l'avez compris. Tadej Pogacar et maillot jaune. Paul Sexas, c'est 4e.
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1: Et toujours du soleil dans une large partie du pays, le soleil qui dominera encore cet après-midi, malgré davantage de nuages sur le Grand Est. Attention au vent sur la façade atlantique avec des rafales autour de 45 km/h de la Bretagne jusqu'au Pays Basque. On aura jusqu'à 60 km/h possible vers Biarritz. Côté température, comptez 27 degrés à Strasbourg et à Paris pour les maximales, 29 degrés à Tours, 31 à Bourges et à Perpignan, 33 degrés à Montpellier, jusqu'à 36 degrés à Bordeaux et à Toulouse.
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1: Bonjour à tous, à la une de l'actualité, la situation continue de se dégrader en Gironde, où l'incendie a déjà parcouru plus de 10 000 hectares depuis mercredi. La préfète évoque un feu XXL, très violent, capable de franchir jusqu'à 1 km en quelques instants. 1000 pompiers sont mobilisés, tandis que l'évacuation de toute la presqu'île du Cap Ferré est en cours. Le feu a déjà détruit une cinquantaine de maisons et endommagé une trentaine d'autres. Santé publique France alerte sur une hausse des noyades en été. Entre le 1er mai et le 15 juillet, 274 personnes sont décédées, soit 33 de plus que l'an dernier. Près de 8 décès sur 10 sont survenus pendant les épisodes de canicule. Au total, 925 noyades ont été recensées en France, un chiffre en hausse de 14%. Les autorités appellent à la plus grande vigilance, notamment lors des baignades en période de forte chaleur. Attention, si vous prenez la route des vacances, bison futé voit rouge aujourd'hui dans une large partie du nord-est et du sud-ouest de la France, avec un trafic annoncé très difficile. Et demain, toute la France sera classée rouge dans le sens des départs. Les plus gros bouchons sont attendus sur les grands axes vers la Méditerranée, l'Atlantique et les régions touristiques. Si vous le pouvez, bison futé recommande de partir dimanche.
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3: Et toujours du soleil dans une large partie du pays, le soleil qui dominera encore cet après-midi malgré davantage de nuages sur le Grand Est. Attention au vent sur la façade atlantique avec des rafales autour de 45 km/h de la Bretagne jusqu'au Pays Basque. On aura jusqu'à 60 km/h possible vers Biarritz. Côté température, comptez 27 degrés à Strasbourg et à Paris pour les maximales, 29 degrés à Tours, 31 à Bourges et à Perpignan, 33 degrés à Montpellier, jusqu'à 36 degrés à Bordeaux et à Toulouse.
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1: Brigitte, quelle belle maison! Il y a longtemps que vous l'avez trouvée?
2: Non, pas très longtemps, c'est la première fois que j'habite ici. Je l'ai trouvée il y a 6 mois à peu près, mais elle était bien bien cachée et j'ai eu du mal pour la trouver.
1: La Madrague.
3: Sur la plage abandonnée.
1: Quel joli nom! Oh, et quels charmants invités tout autour de vous.
2: Je suis avec les gens que j'aime. Si j'ai envie d'avoir des gens que j'aime autour de moi, je suis ravie.

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1: Bonjour à tous, à la une de l'actualité, la situation continue de se dégrader en Gironde, où l'incendie a déjà parcouru plus de 10 000 hectares depuis mercredi. La préfète évoque un feu XXL, très violent, capable de franchir jusqu'à 1 km en quelques instants. 1000 pompiers sont mobilisés, tandis que l'évacuation de toute la presqu'île du Cap Ferret est en cours. Le feu a déjà détruit une cinquantaine de maisons et endommagé une trentaine d'autres. Santé publique France alerte sur une hausse des noyades en été. Entre le 1er mai et le 15 juillet, 274 personnes sont décédées, soit 33 de plus que l'an dernier. Près de 8 décès sur 10 sont survenus pendant les épisodes de canicule. Au total, 925 noyades ont été recensées en France, un chiffre en hausse de 14%. Les autorités appellent à la plus grande vigilance, notamment lors des baignades en période de forte chaleur. Attention, si vous prenez la route des vacances, bison futé voit rouge aujourd'hui dans une large partie du nord-est et du sud-ouest de la France, avec un trafic annoncé très difficile. Et demain, toute la France sera classée rouge dans le sens des départs. Les plus gros bouchons sont attendus sur les grands axes vers la Méditerranée, l'Atlantique et les régions touristiques. Si vous le pouvez, bison futé recommande de partir dimanche.
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1: Le retour des nuages demain, principalement sur toute la moitié sud du pays, avec pas mal de pluie et même des orages au programme, surtout dans l'après-midi. Attention au vent, on attend des grosses rafales de vent entre tout l'ouest et le sud de la France, avec des pointes à 80 km/h dans le nord de l'Occitanie. Pour les températures, le matin, on reste autour des 22 degrés et 23 dans tout le nord, notamment en Île-de-France. Il fera 20 degrés à Brest et 22 à Strasbourg, 24 à Montpellier et 28 degrés à Marseille. L'après-midi, on sera autour des 28 degrés dans le nord, notamment à Lille, 29 à Paris et Nantes, 30 degrés dans le sud à Marseille et jusqu'à 34 à Ajaccio.
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1: Bonjour à tous, à la une de l'actualité, l'origine de l'incendie XXL en Gironde qui ravage le nord du bassin d'Arcachon pourrait être lié à un chantier de débroussaillage réalisé sous une ligne électrique. Enedis confirme être intervenu mais indique que les circonstances exactes restent à déterminer. Les enquêteurs privilégient pour l'instant la piste accidentelle. Face au risque d'incendie, la préfecture a interdit les travaux forestiers avec engin thermique dans le département. Édouard Philippe, victime d'une opération de désinformation présumée russe. Le candidat déclaré à la présidentielle de 2027 a été la cible par le réseau pro-russe Storm 1516, selon une source sécuritaire. De fausses informations concernant sa santé ont été diffusées sur les réseaux sociaux. Il s'agit de la première campagne de ce type visant un candidat déclaré à l'élection présidentielle française. L'ancienne ministre des Sports Amélie Oudéa-Castéra demande au gouvernement de rapidement préciser les modalités du retour du pass sport pour les jeunes de 6 à 13 ans. L'aide de 70 euros destinée notamment aux jeunes de 6 à 13 ans avait été annoncée comme rétablie pour la rentrée prochaine, mais ces modalités ne sont toujours pas connues. Les acteurs du monde sportif alertent sur une possible injustice pour les familles les plus modestes. Le ministère assure qu'une annonce sera faite dans les prochains jours.
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1: Le retour des nuages demain, principalement sur toute la moitié sud du pays, avec pas mal de pluie et même des orages au programme, surtout dans l'après-midi. Attention au vent, on attend des grosses rafales de vent entre tout l'ouest et le sud de la France, avec des pointes à 80 km/h dans le nord de l'Occitanie. Pour les températures, le matin, on reste autour des 22 degrés et 23 dans tout le nord, notamment en Ile-de-France. Il fera 20 degrés à Brest et 22 à Strasbourg, 24 à Montpellier et 28 degrés à Marseille. L'après-midi, on sera autour des 28 degrés dans le nord, notamment à Lille, 29 à Paris et Nantes, 30 degrés dans le sud à Marseille et jusqu'à 34 à Ajaccio.
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1: Bonjour à tous, à la une de l'actualité, l'origine de l'incendie XXL en Gironde qui ravage le nord du bassin d'Arcachon pourrait être lié à un chantier de débroussaillage réalisé sous une ligne électrique. Enedis confirme être intervenu mais indique que les circonstances exactes restent à déterminer. Les enquêteurs privilégient pour l'instant la piste accidentelle. Face au risque d'incendie, la préfecture a interdit les travaux forestiers avec engin thermique dans le département. Édouard Philippe, victime d'une opération de désinformation présumée russe. Le candidat déclaré à la présidentielle de 2027 a été la cible par le réseau pro-russe Storm 1516, selon une source sécuritaire. De fausses informations concernant sa santé ont été diffusées sur les réseaux sociaux. Il s'agit de la première campagne de ce type visant un candidat déclaré à l'élection présidentielle française. L'ancienne ministre des Sports, Amélie Oudéa-Castéra, demande au gouvernement de rapidement préciser les modalités du retour du pass sport pour les jeunes de 6 à 13 ans. L'aide de 70 euros destinée notamment aux jeunes de 6 à 13 ans avait été annoncée comme rétablie pour la rentrée prochaine, mais ces modalités ne sont toujours pas connues. Les acteurs du monde sportif alertent sur une possible injustice pour les familles les plus modestes. Le ministère assure qu'une annonce sera faite dans les prochains jours.
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1: Le retour des nuages demain, principalement sur toute la moitié sud du pays, avec pas mal de pluie et même des orages au programme, surtout dans l'après-midi. Attention au vent, on attend des grosses rafales de vent entre tout l'ouest et le sud de la France, avec des pointes à 80 km/h dans le nord de l'Occitanie. Pour les températures, le matin, on reste autour des 22 degrés et 23 dans tout le nord, notamment en Île-de-France. Il fera 20 degrés à Brest et 22 à Strasbourg, 24 à Montpellier et 28 degrés à Marseille. L'après-midi, on sera autour des 28 degrés dans le nord, notamment à Lille, 29 à Paris et Nantes, 30 degrés dans le sud à Marseille et jusqu'à 34 à Ajaccio.
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1: L'essentiel de l'actualité avec d'abord plus de 35 000 personnes, habitants et vacanciers, qui ont quitté le secteur de Lèche-Cap-Ferré à cause de l'incendie. À Bordeaux, le parc des expositions a accueilli les premiers évacués et pourrait monter jusqu'à 10 000 places d'hébergement. Les autorités appellent les volontaires à ne pas se rendre directement sur les sites d'accueil et à proposer leur aide uniquement via les mairies de la métropole. Dans la Drôme et l'Ardèche, la forêt ravagée par l'incendie de juin dernier devra attendre au moins 10 ans avant de renaître. Le feu déclenché par la foudre a détruit plus de 4200 hectares, dont une grande partie de surface forestière. L'Office national des forêts accompagne désormais la reconstruction du massif, un travail de longue durée dont le coût peut atteindre plusieurs milliers d'euros par hectare restauré. Les librairies Gibert préparent un plan de restructuration. L'enseigne en redressement judiciaire depuis avril envisage de supprimer 84 emplois sur 500 dans les prochains mois pour retrouver la rentabilité à l'horizon 2028. Des discussions vont s'ouvrir avec les représentants du personnel alors que certaines boutiques pourraient fermer. La sécurité sera renforcée samedi dans Lyon pour le concert de la DJ Barbara Butch. Après l'interruption de sa prestation à Grenoble, les autorités ont prévu un dispositif particulier avec gendarmes, policiers et agents spécialisés.
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1: Le retour des nuages demain, principalement sur toute la moitié sud du pays, avec pas mal de pluie et même des orages au programme, surtout dans l'après-midi. Attention au vent, on attend des grosses rafales de vent entre tout l'ouest et le sud de la France, avec des pointes à 80 km/h dans le nord de l'Occitanie. Pour les températures, le matin, on reste autour des 22 degrés et 23 dans tout le nord, notamment en Île-de-France. Il fera 20 degrés à Brest et 22 à Strasbourg, 24 à Montpellier et 28 degrés à Marseille. L'après-midi, on sera autour des 28 degrés dans le nord, notamment à Lille, 29 à Paris et Nantes, 30 degrés dans le sud à Marseille et jusqu'à 34 à Ajaccio.
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1: L'essentiel de l'actualité avec d'abord plus de 35 000 personnes, habitants et vacanciers, qui ont quitté le secteur de Lèche-Cap-Ferret à cause de l'incendie. À Bordeaux, le parc des expositions a accueilli les premiers évacués et pourrait monter jusqu'à 10 000 places d'hébergement. Les autorités appellent les volontaires à ne pas se rendre directement sur les sites d'accueil et à proposer leur aide uniquement via les mairies de la métropole. Dans la Drôme et l'Ardèche, la forêt ravagée par l'incendie de juin dernier devra attendre au moins 10 ans avant de renaître. Le feu déclenché par la foudre a détruit plus de 4200 hectares, dont une grande partie de surface forestière. L'Office national des forêts accompagne désormais la reconstruction du massif, un travail de longue durée dont le coût peut atteindre plusieurs milliers d'euros par hectare restauré. Les librairies Gibert préparent un plan de restructuration. L'enseigne en redressement judiciaire depuis avril envisage de supprimer 84 emplois sur 500 dans les prochains mois pour retrouver la rentabilité à l'horizon 2028. Les discussions vont s'ouvrir avec les représentants du personnel alors que certaines boutiques pourraient fermer. La sécurité sera renforcée samedi dans Lyon pour le concert de la DJ Barbara Butch. Après l'interruption de sa prestation à Grenoble, les autorités ont prévu un dispositif particulier avec gendarmes, policiers et agents spécialisés.
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1: Le retour des nuages demain, principalement sur toute la moitié sud du pays, avec pas mal de pluie et même des orages au programme, surtout dans l'après-midi. Attention au vent, on attend des grosses rafales de vent entre tout l'ouest et le sud de la France, avec des pointes à 80 km/h dans le nord de l'Occitanie. Pour les températures, le matin, on reste autour des 22 degrés et 23 dans tout le nord, notamment en Île-de-France. Il fera 20 degrés à Brest et 22 à Strasbourg, 24 à Montpellier et 28 degrés à Marseille. L'après-midi, on sera autour des 28 degrés dans le nord, notamment à Lille, 29 à Paris et Nantes, 30 degrés dans le sud à Marseille et jusqu'à 34 à Ajaccio.
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1: L'essentiel de l'actualité avec d'abord plus de 35 000 personnes, habitants et vacanciers, qui ont quitté le secteur de Lèche-Cap-Ferré à cause de l'incendie. À Bordeaux, le parc des expositions a accueilli les premiers évacués et pourrait monter jusqu'à 10 000 places d'hébergement. Les autorités appellent les volontaires à ne pas se rendre directement sur les sites d'accueil et à proposer leur aide uniquement via les mairies de la métropole. Dans la Drôme et l'Ardèche, la forêt ravagée par l'incendie de juin dernier devra attendre au moins 10 ans avant de renaître. Le feu déclenché par la foudre a détruit plus de 4200 hectares, dont une grande partie de surface forestière. L'Office national des forêts accompagne désormais la reconstruction du massif, un travail de longue durée dont le coût peut atteindre plusieurs milliers d'euros par hectare restauré. Les librairies JBR préparent un plan de restructuration. L'enseigne en redressement judiciaire depuis avril envisage de supprimer 84 emplois sur 500 dans les prochains mois pour retrouver la rentabilité à l'horizon 2028. Des discussions vont s'ouvrir avec les représentants du personnel alors que certaines boutiques pourraient fermer. La sécurité sera renforcée samedi dans Lyon pour le concert de la DJ Barbara Butch. Après l'interruption de sa prestation à Grenoble, les autorités ont prévu un dispositif particulier avec gendarmes, policiers et agents spécialisés.
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1: Le retour des nuages demain, principalement sur toute la moitié sud du pays, avec pas mal de pluie et même des orages au programme, surtout dans l'après-midi. Attention au vent, on attend des grosses rafales de vent entre tout l'ouest et le sud de la France, avec des pointes à 80 km/h dans le nord de l'Occitanie. Pour les températures, le matin, on reste autour des 22 degrés et 23 dans tout le nord, notamment en Île-de-France. Il fera 20 degrés à Brest et 22 à Strasbourg, 24 à Montpellier et 28 degrés à Marseille. L'après-midi, on sera autour des 28 degrés dans le nord, notamment à Lille, 29 à Paris et Nantes, 30 degrés dans le sud à Marseille et jusqu'à 34 à Ajaccio.
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0: 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Il est 23h.
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